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0: Hello, salut, comment est-ce, Miss Pex, elle est bien, elle est toujours en forme et toujours gaillard. Bienvenue dans l'Hockey Artis. Vous êtes connus maintenant, chaque semaine, on retrouve à nous dans la joie et la bonne humeur. Voilà, en télé, en radio, sur les réseaux. Et oui, l'Hockey Artis, il donne la parole à plein d'artistes. Nous cause des actualités, nous cause des nouveautés, nous cause des événements en général, nous cause de tout aussi, de la vie en général, mais pas que, mais aussi surtout la musique. Et pour cette émission, pour cette édition, nous reçoit quelques artistes justement qui préparent un spectacle et c'est la soirée Segué Sega, organisée bien sûr au théâtre des Sables de l'Étang Salé et nous va recevoir plein d'artistes. Que justement, il vient parler de ça, de cette soirée exceptionnelle pour faire revivre à Zot le Segué, le Sega, comme avant. Et oui, et nous commençons justement avec un invité, et c'est monsieur Nikes Lartin. Comment il est?
1: Eh bien, il est là, Sanzi, bonjour tout le monde. Eh bien, très bien content d'accueillir moi ici.
0: Ben, bienvenue.
1: Eh bien, c'est un grand plaisir. Ben, je pense que. Moi, je suis là pour présenter à Zot notre spectacle qui va être le 24 octobre au Théâtre des Sables. Entre autres, Manora Armoin et Nikes Lartin et Cyclone et Badia Philippe.
0: Exactement.
1: Et après, on aura Eve aussi du groupe Maburin.
0: Voilà, c'est une soirée.
1: Ben, ce sera une soirée, on va dire, Sega.
0: Sega, voilà. Sega, comme a dit, hein, nous va retrouver cette ambiance comme avant, parce que, mine de rien, il y a eu une génération, il y a eu une période, il y a eu une époque là-dessus, sur le Sega surtout.
1: Des années 90. En fait, on va dire aussi, ben, moi, c'est un grand plaisir, et ce soir, ici, avec Sanji, là. Mm-hmm. Mais penser, c'est un peu comme un 35 ans de carrière pour moi.
0: D'accord.
1: Donc, moi, j'ai venu sur scène depuis en 91, ouais. Avec entre autres le groupe Manou, un 35 ans de carrière pour moi.
0: D'accord.
1: Donc, moi, j'ai venu sur scène depuis en 91, ouais. Avec entre autres.

0: Bon.
1: Ouais, comme vous disiez, où t'es voilà. quand même le leader du groupe Emmanou.
0: Voilà,
1: à l'époque.
0: Leader voilà. du groupe Emmanou. Et ben après, moi, j'étais aussi le leader aussi après avec le groupe de Gados.
1: Ouais.
0: Après, en 2000, ben en 2000, moi, j'ai parti à mon côté, quoi. Hein. On D'accord. a changé un peu les structures de groupe.
1: Vous l'avez voulu, faites carrière solo.
0: Voilà, ben, moi, j'ai voulu aller dans mon carrière solo. Et ouais. ben, voilà, et là, jusqu'à présent, moi, j'ai toujours là. Et... J'essaie entre autres toujours de faire plaisir au public et de nazote tout ce que je peux envers les actualités, tout ce qui se passe, et ben voilà.
1: Voilà. Cette semaine, c'est Nikès Lartin, lui vient cause à nous la musique, son actualité en général, mais surtout un événement que le Lartin peut parer avec ses dallons, tout le staff, hein, tout un staff dédié aussi pour cette soirée, Lartin peut parer.
0: Oui, oui, non, ben, là, on a un groupe de musiciens.
1: Ouais.
0: Un groupe de musiciens et, ben, les prêts à tout, hein. Bon,
1: D'accord.
0: avec les répétitions, tout ça, mais je pense que normalement, le spectacle devrait être super bien.
1: Il propose de faire un petit live acoustique.
0: Ben oui, c'est
1: d'un
0: un grand
1: titre de répertoire.
0: Ben oui, on présente à toujours un peu l'avant-goût, comment on va se passer avec la chanson de. On va dire que Molly est arrivé avec ça en 2009.
1: Très bien.
0: Et qu'elle a été enregistrée au studio et. La Paz, production.
1: Ouais, très bien.
0: Ben, là aujourd'hui, mais là, maintenant, avec Sanji, c'est un grand plaisir de rencontrer.
1: Ben, avec plaisir, merci, messieurs, de refaire le déplacement. Mais le titre que vous nous interprétez là, c'est quoi? Rappelle-nous.
0: Le titre, ce sera Coq Citron.
1: Coq Citron, en exclusivité. On peut dire ça parce qu'il est en acoustique. On peut dire ça comme ça.
0: Oui, c'est en acoustique.
1: Et ben, Nikès Lartin, il interprète à nous son titre Coq Citron. Et bien sûr, c'est un avant-goût du spectacle Soirée Sega Sega du 24 octobre prochainement.

0: Case Lartin dans le Case Artis. Et oui, c'est l'invité de la semaine. Donc, à l'instant, c'est le titre Coq Citron.
1: Voilà. Ben oui, ça, c'est le titre Coq Citron que l'a été sorti en 2009. Voilà.
0: 2009. On a un clip. Donc, l'invite à aller regarder ce clip.
1: Le clip aussi. Ça, tu peux aller dessus les réseaux, regarder le clip Coq Citron de Nicaz Lartin. Voilà.
0: Voilà. Donc, ça, c'est à la suite. C'est la préparation de la soirée Sega Sega. Donc, nous invite à réserver votre billet dès maintenant parce que le 24, il approche à grands pas.
1: Et, bah oui.
0: Et bien sûr, tout ça, c'est au Théâtre des Sables de l'Étang Salé.
1: Bah, mes espèces seront nombreux, hein.
0: Et donc, on a ce titre, on a d'autres titres aussi.
1: Ben, on aura d'autres titres aussi, et après, on aura un peu de tout, hein. On aura, en fait, je pense que aussi, on aura des interprétations des titres que je l'ai interprété, même oui. Depuis en 91 aussi.
0: D'accord.
1: Ben, je pense que ça, c'est par rapport au public qui l'a demandé. Et ben, on sera là pour mettre l'ambiance.
0: On peut dire les titres, hein.
1: Voilà. Eh ben, on aura des titres comme, on va dire, Paquita, moins de doux. Mm-hmm. Voilà. Ras-le-bol aussi, je pense.
0: OK.
1: Voilà. Ben.
0: On a d'autres titres d'autres répertoires que
1: ben aussi,
0: qui sont écrits, hein.
1: Ben oui, on a d'autres titres de répertoires que moi j'ai écrits. On a écrit aussi des chansons comme Annie.
0: Ouais.
1: On a des chansons comme l'Afghanistan, Cyclone. Ben, entre autres, je pense que je devrais avoir à peu près une vingtaine de chansons que l'a été des enfants.

0: enregistré à la SACEM, quoi, on va dire.
1: Voilà. Et voilà. Depuis 2009, donc, où la, le Tic Coq Citron, où l'a eu d'autres titres après, où l'a enregistré?
0: Ben oui, on l'a refait d'autres titres. On l'a refait aussi un petit maxi CD en 2016 aussi, ouais, qui n'a pas été trop publié. Et sans aucun clip aussi. Et ben, ça aussi sera bientôt aussi remis sur scène avec un groupe. Et, ben, je pense que bientôt, nous va faire un grand événement avec mes 35 ans, on va dire, hein, on va dire ça, mes 35 ans avec d'autres artistes aussi qui vont venir donner un coup de main et nous va faire ça ensemble.
1: Donc, on a 2016, effectivement, où l'a associé le titre, mais m'a remarqué aussi, on a un titre en 2023 qu'on l'a fait aussi.
0: Et ouais, on a là aussi, en dernier moment aussi, on avait fait un titre en 2023 là. Mm-hmm. Le titre en 2023 et aussi que on n'a pas encore fait le clip aussi. Eh ben, c'est le titre Destructeur Malfaiteur.
1: Ok.
0: Eh ben, je pense qu'il y en a beaucoup de gens, on l'a fini à aller déjà sur les réseaux, sur YouTube, tout ça, pour regarder un peu, mais je pense que bientôt le clip sera prêt aussi.
1: Aujourd'hui, il mange beaucoup avec le visuel. On va remarquer ça.
0: Voilà. En plus, c'est ça, hein. Mais là, c'est le chemin que, ouais, que Nena en ce moment, et ne peut plus aller au-delà de ça.
1: C'est-à-dire, hein, une fois l'enregistrement terminé, en général, les artistes font toujours un visuel. Bon, le visuel, maintenant, les gens, ils retrouvent en réel, sous format vertical, hein, et ensuite, en clip.
0: Voilà, c'est
1: en
0: ça.
1: En clip, parce que les gens ont besoin de voir qui cachait derrière, parce qu'on entend une voix parfois, ouais, que peut-être on dit, bon, ben, cette voix fait penser à quelqu'un, à un artiste, mm-hmm, mais qu'on voit la personne, dire, ben, la personne permet d'avoir une image sur une voix.
0: Voilà, ben, c'est ce que est prévu, hein, parce que normalement, on était devrait avoir le clip depuis l'année dernière. Mais là, je suis allé prolonger un petit peu. Mm-hmm. Mais je suis sûr qu'on aura le clip avec, j'espère d'avoir un beau scénario derrière d'après le texte.
1: Et
0: c'est ça l'essentiel pour moi.
1: Au niveau de la production, c'est où qui gère en général?
0: C'est ça, c'est moi, là, fait la production et moi, là, fait là, aussi le, un peu, on va dire, un peu entre autres, un petit coup de main avec, un bon coup de main, même avec Patrick Miraz.
1: D'accord.
0: Et ben voilà, on a mis la chanson en route depuis 2023, décembre.
1: L'événement soirée Sega, il prépare en live, bien sûr.
0: Oui, en live.
1: C'est en live, bien d'accord, c'est en live. Entre autres, où, effectivement, on l'a dit, on aura Maprine, Eve, le leader du groupe.
0: Ah ouais.
1: On a aussi Cyclone.
0: Cyclone, oui, voilà. Cyclone, Philippe.
1: Donc, comment ça sera se passer? Chacun aura ce créneau pendant le spectacle?
0: En fait, on aura un créneau, chacun de, je pense, un créneau de 6 chansons.
1: Ok, très bien.
0: Et ben, on va passer chacun son tour, quoi.
1: Ok.
0: Chacun son tour. Ben,
1: vous avez pensé à un truc en trio à la fin? Non? Me dis pas plus, hein, m'écoutez pas. Hein. Me dis comme ça, m'écoutez pas. Hein.
0: Comment?
1: Fais un titre final. Un bouquet final en trio. Des fois, on nous dit en duo, mais là, c'est la 3, donc en trio.
0: On va dire plus en duo même, en duo.
1: En duo, ben oui. Duo alors.
0: Ben oui, ben nous aura un, on va dire, c'est un triple duo, on va dire.
1: Ouais.
0: Nous aura un titre aussi qui sera transmis et que je pense que nous va sentir ça à 3.
1: Ah, c'est un trio.
0: Voilà, un trio. Voilà.
1: La duo, c'est 2 et 3, c'est trio.
0: Voilà. Nous aurons un trio aussi que nous va chanter à 3.
1: Bon, pourtant, on ne connaît pas, hein, mais on essaie de deviner.
0: Voilà. Non, mais ça, c'est un peu la surprise de la soirée.
1: Dis pas plus. Mais bon, on a déjà un avant-goût.
0: Voilà.
1: Déjà, l'avant-goût avec Nicolas Lartin. Ouais. Et bien sûr, la semaine prochaine, on aura les autres invités. Ouais. Maprine, Cyclone sera avec nous, bien sûr, pour dire un peu plus aussi sur cette soirée. Voilà. En tout cas, c'était un plaisir pour moi de recevoir, parce qu'on n'a jamais eu l'occasion de travailler ensemble, hein. Donc, tu connais, ils suivent un peu tous les artistes, hein. En tout cas, ils essayent de voir un petit peu quoi se passe et comment les artistes évoluent. Et c'est vrai que, le cas artiste, c'est aussi là pour que, les artistes s'expriment à eux, hein, tout simplement.
0: Ben oui, déjà, moi, je trouve que c'est un grand faveur pour moi. Et je dirais, merci beaucoup.
1: Ben avec plaisir.
0: D'avoir fait ça pour les artistes, mais je pense qu'il n'y a pas trop aussi à La Réunion qui fait des trucs comme ça.
1: C'est vrai qu'avant, dans l'époque qu'on a sorti l'album en 90 et tout, on avait des radios, ils faisaient souvent plein d'interviews.
0: Voilà, les radios, ils faisaient des interviews en direct sur la radio. Mm-hmm. Mais.
1: Il devient de moins en moins fréquent.
0: On va dire, c'était pas en visuel comme ça.
1: Oui, le visuel n'était pas encore développé comme maintenant, effectivement. Mais au moins, l'interview radio.
0: Là, c'est un autre truc. Là, nous les filmer carrément. Et voilà. Après, ça va passer sur les télés.
1: Mais dis pas qu'on n'a plus d'interview radio. On a encore des radios associatives qui jouent le jeu, hein, et qui diffusent, qui invitent des artistes à venir, ou même par téléphone. Que maintenant, on a plein de moyens de communication.
0: Mais on va dire, comment dire, des interviews radio. Mais on aura des interviews radio et en studio radio. Mm-hmm. Mais pensez pas s'il y a des interviews radio que les filmer après se reporter sur des chaînes de télé, quoi.
1: Voilà, effectivement.
0: Jamais vu trop.
1: Et puis, nous les dans l'air réseau.
0: Voilà. Là,
1: pas réseau électrique, hein. Réseau Facebook, voilà, TikTok, Insta, etc.
0: Ben, voilà.
1: Ouais,
0: un peu tout sur Instagram, tout.
1: Et ça va ou arrive à un CAO, arrive à envoyer des chansons
0: Oui, mais arrive toujours à envoyer des chansons, ouais. Un peu, on va dire, pas trop dans la manipulation.
1: D'accord.
0: Et après, bon, on pense aussi qu'aujourd'hui, on a des mamailles qui sont montées pour ça. Mm-hmm. C'est les enfants qui s'en occupent, quoi, en fait.
1: Ok. Voilà. Très bien. Mais je pense qu'on a fait un petit peu le tour de tout rapidement. Nous aurons forcément l'occasion de retrouver à nous par la suite, hein, vers une nouveauté ou quoi. Et en tout cas, Mama, il réserve votre billet tout de suite. Donc, vous êtes pour retrouver un peu partout. Hein, vous êtes connus, hein, sur le site. Donc, la soirée Sega Sega, c'est au Théâtre des Sables de l'Étang Salé. Donc, m'y répète, nous aurons Nicaise Lortin, nous aurons Maprine, nous aurons Cyclone. Et tout ça dans une bonne ambiance. Sega Sega.
0: Une grosse ambiance festive.
1: Voilà. M'y souhaite plein de bonnes choses pour la suite.
0: Merci
1: et
0: beaucoup.
1: Bah, fait rouler, hein. Crase épilé, comme il dit, pour le 24.
0: Oui, merci bien, Lucas Artis. Et j'espère que le public sera nombreux de venir voir nous. Hein. Voilà.
1: Bonne continuation.
0: Merci beaucoup.
1: Pour nous, l'émission touche à sa fin. Et oui, bah, chaque semaine, nous reçoit des artistes. Et merci à eux de regarder à nous, de t'écouter à nous, de t'y regarder à nous sur les réseaux. Merci énormément. Et si Zeti passe par là, ben chaque semaine, il partage une affiche sur notre page, Studio Sonji. Et n'hésite pas à mettre un petit commentaire, un petit encouragement, un petit j'aime est suffisant aussi. Il permet de soutenir l'artiste et aussi soutenir l'émission. Et par la suite de ça, ils mettent l'émission en replay sur YouTube que tu pourras retrouver, bien sûr, pour pouvoir regarder ou faire découvrir les gens cette émission. N'hésite pas à partager. Et bien sûr, encore une fois, nous comptons pour aller prendre notre billet pour le 24 octobre, la soirée Sega Sega. Nous retrouvons la semaine prochaine dans la joie et la bonne humeur, bien sûr. Fais rouler. À bientôt.

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